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0: Bonjour à tous et bienvenue sur l'émission Brise-Glace, l'émission qui te fait réfléchir, où tu pars en aventure, où tu apprends des choses sur la vie. Mais aujourd'hui, oulala, c'est le printemps.
1: Ah,
0: comment ça
1: bien.
0: Va? Est-ce que vous allez bien?
2: Ouais, super. Salut Paul.
1: Salut Paul.
2: Salut Lucie.
1: Salut Constantin.
0: Salut Constantin.
2: Salut Constantin.
3: Bonsoir à tous, j'espère que vous allez bien.
2: Ouais.
0: Notre invité surprise Constantin qui va participer à l'émission en donnant son avis ou pas. Il écoutera, en tout cas c'est un peu notre petit stagiaire de Brise-Glace ce soir.
2: Ouais,
1: moi, j'espère
2: cool.
1: qu'il va faire des blagues.
3: Merci
1: ouais.
3: de m'accueillir.
2: Avec plaisir.
0: J'espère que vous profitez de votre printemps, que les jours rallongent, qu'on entend les oiseaux et que les fleurs sont parmi nous. C'est beau.
2: Ouais.
0: C'est beau, ça.
2: Ça va bien toi, Paul, en ce moment?
0: Oui, ça va très très bien.
2: Cool.
0: Alors, avant de lever l'ancre, on va parler de quoi, Lucie?
2: Moi, je vais vous parler du coup de foudre.
0: Ouh, c'est le printemps. Bah, ouais, le printemps, le coup de foudre, tout ça, les amoureux, quoi. Et toi, Tiff?
1: Moi, je vais vous parler de mon voyage à Tenerife. Je viens juste de revenir aujourd'hui, donc je vais vous raconter un petit peu ce que j'ai fait et vécu là-bas.
0: D'accord.
2: Ah, trop bien.
0: Et puis moi, on va parler du printemps, mais on va parler du grand ménage du printemps. Allez, c'est parti, on lève l'ancre sur Brise-Glace. Bienvenue dans cette chronique spéciale printemps. Alors que les jours s'allongent, que les bourgeons éclatent et que les oiseaux chantent à tue-tête, une étrange envie nous prend, celle de tout nettoyer, de ranger, de désencombrer sa chambre, par exemple. Je vois Tiff qui me regarde. C'est le célèbre nettoyage de printemps. Mais d'où vient cette tradition, bordel de cul?
1: Mais surtout, qui fait
0: ça? Pourquoi nous sentons-nous soudain si motivés à astiquer nos placards? Et surtout, comment on profite pour booster notre morale et notre énergie? Pendant ces 10 prochaines minutes, embarquez avec moi pour un grand ménage des idées et des espaces. Donc alors, le nettoyage de printemps, c'est une tradition universelle.
2: Ah ouais?
0: Eh ouais, tout le monde fait ça.
2: Multiculturel?
0: Multiculturel, dans n'importe quel pays, l'hémisphère nord, l'hémisphère sud, à droite, à gauche, au nord, au sud.
1: Toujours au printemps?
0: Toujours en printemps.
2: Ça dégage, et donc ça fait quoi? C'est quoi le principe?
0: Bah pourquoi on fait ça le printemps? Eh ben je vais vous
2: bah
0: dire.
2: Bah oui, c'est ça.
0: Saviez-vous que le nettoyage de printemps n'est pas qu'une lubie moderne? Cette tradition traverse les siècles et les cultures.
2: Dingue.
0: En Iran, tiens, en ce moment, ça va pas trop, et bah, ils font aussi le grand ménage de printemps.
2: Ah.
0: Ah bah là, pour le coup, il y a un grand ménage qui est en cours. Et ça s'appelle le kantakani, littéralement « secouer la maison ». Autant
2: ah ouais,
0: te
2: bah,
0: dire que là,
2: parlant.
0: C'est bien secoué. Avant une fête, c'est la fête de Nowruz. C'est un peu style comme Pâques ou c'est une grande fête.
2: Okay.
0: Voilà.
2: C'est religieux.
0: C'est religieux, bien sûr. En Chine, on balaye la poussière pour chasser la malchance avant le nouvel an lunaire. Il y a toujours.
1: On balaye devant sa porte, quoi.
0: On balaye devant voilà. sa porte. Il y a toujours quelque chose au niveau spirituel. En Thaïlande, pendant le Songkran, on asperge tout d'eau pour purifier les lieux. Et en Europe, on ouvre en grand les fenêtres pour chasser l'hiver et les miasmes.
2: C'est quand même moins spirituel.
0: C'est moins spirituel.
2: Ailleurs, quoi.
0: J'adore ce mot, miasme. Ouais. Rien que le mot, tu
1: chasser
0: sais que c'est...
1: Chasser les miasmes.
2: Est-ce que tu as cherché dans le Larousse, Paul, ce que ça veut dire, miasme?
0: Non.
2: Je m'en occupe, je vous dis ça tout de suite.
0: Très bien, merci beaucoup.
1: Merci.
0: Pourquoi le printemps nous donne-t-il envie de tout nettoyer? Eh bien, la science a une explication. Pendant l'hiver, le manque de lumière stimule la mélatonine, l'hormone du sommeil. Du soleil.
1: Et il en manque
0: l'hormone
1: sommeil.
0: Du sommeil. Je suis en manque de sommeil. Ce qui nous rend plus apathiques. Oula, des mots compliqués. En gros, vous avez...
1: Apathique, c'est... Non.
0: Vas-y.
1: J'allais faire un petit quiz.
0: Allez.
1: C'est quand tu n'as plus d'émotion.
0: Oui, voilà, t'es tout mou, t'es bah, c'est l'hiver,
1: quoi.
0: T'as un peu le blues de l'hiver, quoi. T'es...
2: J'ai la définition de miasme.
0: Ok.
2: J'adore. Alors, il y a deux defs, hein, comme d'hab, sur Internet. La première, c'est émanation censée causer maladie et épidémie. Donc en effet, il faut les virer. Et deuxième def, gaz putride provenant de substances en décomposition.
0: Ouais, moi j'ai plutôt cette
2: ça,
0: image-là
2: ça
0: avec une petite une vapeur un peu verdâtre qu'on voit jamais.
1: Qui est là tout l'hiver chez nous et on a besoin au printemps de...
0: Ça, ouais, il faut ouvrir ta
2: on
0: chambre.
2: On vit avec
0: mais...
2: pendant 6
0: ouais.
2: mois, mais au bout d'un moment, ça suffit.
1: Bah surtout là, après 36-38 jours de pluie consécutive, quelque chose comme ça.
2: On adore
1: là,
2: vivre
1: il était
2: dans
1: temps
2: ses propres
0: miasmes. Et oui, d'ailleurs, c'est
1: libérer
0: l'année la plus pluvieuse cette année en France qui a jamais été enregistrée chez Météo France, notre partenaire Météo France. Voilà. Et donc voilà, donc le manque de mélatonine, j'arriverai jamais avec ce mot, de mélatonine,
2: c'est
0: pardon, bah du coup, on n'est pas très très bien. Mais qu'est-ce qui se passe au printemps? Les jours rallongent, c'est le retour du soleil.
2: Ouais.
0: Notre énergie redevient au top. On a soudain envie de tout réorganiser. On a la patate. On est trop content d'aller au.
1: On
0: est trop content d'aller au boulot. Voilà.
3: C'est un peu une renaissance, quoi.
0: C'est un peu une renaissance, un renouveau, exactement.
2: Un renouveau.
0: Et d'ailleurs, pourquoi Pâques, c'est au printemps, c'est le renouveau, tout ça. Et oui, ça fait sens.
2: Oui, oui.
0: Pâques, c'est au printemps.
2: Peut-être. Ah,
0: excusez-moi.
2: Alors Pâques, c'est au. Oui.
0: Ça change. Ça peut changer de date. Mais on va pas parler sur Pâques.
2: Non.
0: Non. De toute façon, Pâques, c'est déjà passé. Non, pas encore.
2: Non, c'est pas encore. Puis le dogme, on verra ça plus tard,
0: oui,
2: peut-être.
0: Voilà.
2: Allez.
0: Donc, en étant présent à la tâche, on vit le moment présent. Donc, on arrête de penser, de réfléchir sur nos anciennes vies. On est là, enfin. Et on a le caractère. On a besoin de répétition des gestes qui nous rassurent. Et comme on pète la forme, on a envie de nettoyer tout ce qu'on trouve.
2: Ok.
0: Voilà. Je sais pas quand ça va m'arriver, moi, mais normalement, ça doit arriver. Donc, le nettoyage de printemps, c'est aussi un rituel symbolique. Derrière le balai et le chiffon, il y a souvent une dimension symbolique. Par exemple, dans la religion juive, c'est la chasse au hamez. Hamet, je ne sais pas si je le dis bien. Ça veut dire la chasse aux miettes. En gros, c'est avant la Pâque juive, on nettoie un petit peu son intérieur pour que ça soit tout propre, pour qu'on fasse une nouvelle année. C'est ce que je vous disais tout à l'heure. Donc voilà, chez les juifs, c'est comme ça. Chez les catholiques, c'est le nettoyage des autels, le jeudi saint qui prépare la semaine sainte. Et partout, le geste de nettoyer marque une rupture avec le passé. C'est une purification, un nouveau départ. Voilà.
2: Ouais, donc l'aspect... Enfin, on parlait de spiritualité dans les autres cultures, mais on est quand même... C'est très connecté spirituel.
0: Bah là, je me suis focalisé sur deux grandes religions.
2: Ouais.
0: Mais oui, mais en fait, pourquoi on fait ça depuis des siècles et des siècles, c'est il y a un côté aussi religieux qui est dedans.
1: Mais c'est intéressant parce que je pensais pas qu'il y avait une dimension vraiment où plein de gens à travers le monde, les époques, du coup, peut-être ont cette habitude.
2: Tu pensais que c'est une psychose juste pour nous, quoi?
1: Bah, je pensais que oui, ça pouvait être un peu perçu comme étant français.
2: C'est notre truc à nous, les Français.
1: Pas du tout.
0: Et donc, quand vous allez la prochaine fois, c'est-à-dire à partir de demain, parce qu'aujourd'hui on est le printemps.
2: Oui.
0: À partir de demain, quand vous allez passer l'aspirateur, quand vous allez passer votre chiffonnette sur les bibelots, sachez que c'est un rituel vieux de plus ou moins 3000 ans. Quoi.
2: Ouais, on va être hyper habité en faisant ça. Du coup.
0: Exactement. Et que chaque grain de poussière enlevé est une petite victoire contre la léthargie hivernale. Voilà,
2: okay, c'est
0: on dit ciao.
2: Okay.
0: Ciao l'hiver. Donc moi, je vais vous donner des petits conseils pratiques pour le nettoyage.
1: C'est toi qui nous donnes des conseils pratiques. Incroyable.
0: Ouais.
1: Incroyable. Alors,
2: Jeff se moque de toi, Paul.
0: Ouais, n'écoutez pas parce que ça va, je range quand même bien comme il faut.
2: Je range ma chambre, ça
0: je
2: suffit
0: ma chambre, quoi.
1: C'est son nettoyage annuel. Voilà, une fois par an, au printemps, Paul nettoie sa chambre.
2: C'est miasme. C'est miasme. C'est gaz en putréfaction. Pardon.
0: Donc alors, des conseils de Paul pour un bon nettoyage. Et là, j'en parle à ma coloc, hein, parce que voilà, ça peut leur faire du bien. Si vous avez envie de vous y mettre, voici quelques astuces. Commencez une pièce à la fois. Eh ouais, on va pas se déborder, chaque chose en son temps.
2: Pas.
0: On s'éparpille pas. C'est une pièce.
2: D'accord.
0: Prenez la plus petite. Voilà, petit conseil de Paul.
2: Les toilettes.
0: Les toilettes. C'est facile à faire, ça fait du bien. Il y a une petite victoire en soi. Et après, vous triez en trois piles.
2: Ah.
0: Vous avez la pile où vous gardez.
1: Oui.
0: Vous avez la pile où vous donnez, soit à la recyclerie, soit à vos amis, soit
3: au voisin.
0: Un petit don au voisin, exactement. Et vous avez la pile
2: rotophile,
0: où vous jetez, parce que il y a
2: des
0: choses qui marchent.
2: Parce que moi j'avais pas compris que dans le nettoyage du printemps c'était pas uniquement cleaner, c'est aussi
1: se débarrasser de ses
2: affaires, genre les fringues que t'as pas apportées depuis 3 ans mais que tu gardes quand même au cas où tu vas maigrir, tu les enlèves.
0: On fait un reset, on en profite pour faire un reset dans sa vie.
1: J'en profite, peut-être que tu vas en parler, mais je complète un petit peu ton info comme la grande maniaque que je suis. J'imagine que vous connaissez peut-être Marie Kondo.
0: Mais oui, Marie Kondo. Mais d'ailleurs, elle a arrêté.
1: Star du nettoyage minimaliste, etc.
0: Devenue...
1: Et du coup, elle donnait des petits conseils aux personnes qui ont du mal à se séparer d'objets. Typiquement des vêtements, il faut réussir à les trier en le regardant. Hein, par exemple, le vêtement que tu as envie de te séparer, enfin, tu n'es pas sûr. Tu regardes cette pièce et tu dis, est-ce que cette pièce m'apporte du bonheur ? Si la réponse est oui, tu le gardes. Si la réponse est non, tu peux t'en débarrasser. Voilà, je vous donne.
0: Donc, par exemple, si je regarde mes vieux slips, est-ce que je lui dis, est-ce que ça m'apporte
1: Est-ce que t'as vécu des choses avec ce slip? Est-ce que t'as envie de le garder, même s'il est troué, même si.
0: En me connaissant, je vais tous les garder, quoi. Ouais, ah bah non, lui, je me souviens.
2: Voilà, c'était des belles vacances.
0: C'était le 30 juin, c'était vraiment cool avec ce slip, ouais. Donc, bon, c'est peut-être.
2: Il y a tous mes miasmes dans ce slip, absolument que je le garde.
0: Il n'y a pas de fumée verte au niveau de mes slips. Oui, on avance. Alors, autre conseil, il faut pas oublier les espaces qu'on oublie, qu'on n'a pas envie de faire. Par exemple, son placard, ses étagères du haut, tous les petits recoins où on n'y va jamais. La cave, par exemple, le grenier, le cabanon.
1: Le dessous de son lit.
0: Dessous de mon lit. Et il va falloir que j'y aille.
2: Prise de conscience.
0: Il va falloir que j'y aille. J'ai peut-être retrouvé des trucs que j'ai perdus. Et surtout, mettez de la musique. Ah, apparemment, mettre de la musique, ça pète et tout ça. Vous prenez l'enceinte, vous en profitez, les gamins, vous les faites partir dehors, il fait beau, le mari ou la femme, inshallah, il se barre. Vous restez seul, vous mettez votre playlist et go vous nettoyer.
2: Ok.
0: Bon, après, si vous êtes à plusieurs dans le même lieu, ils ont le droit de participer, vous n'allez pas vous taper tout le ménage non plus. Donc, une playlist énergique, un podcast qui motive, par exemple brise-glace, le ménage devient presque un plaisir.
2: Yes.
0: Ouais.
2: Non, tu nous as presque convaincu, Paul.
0: Ouais, non, c'est faux. Hein. Petit bonus.
2: Cool, ça.
0: Après le grand nettoyage, ça c'est le petit bonus de Paul. Offrez-vous un moment de détente. Par exemple, vous venez juste de faire les toilettes. Bon, bah efficace. Vous vous faites un petit thé.
2: Vous les utilisez immédiatement.
0: Non, mais non, vous attendez un petit peu.
1: J'ai lavé une petite assiette. Allez, je fais un petit break. Je me prends un thé. Je me pose 15 minutes.
2: Le ménage
1: et
2: qui dure 4 mois. J'ai fini mon ménage de printemps.
0: Exactement. Ou simplement, vous admirez le résultat et vous faites « Eh ouais, c'est moi qui l'ai fait. »
2: Petite story.
0: Vous n'oubliez pas aussi de faire du chip-chip sur les glaces. La glace, par exemple, de l'armoire de ta chambre.
2: Nettoyer la vitre.
0: Ouais, ça peut servir. Ouais, les vitres.
2: Mmh. Ouais. Faire les vitres. Ouais, moi, j'avoue, là, je suis pas très bonne pour ça.
0: Ouais, en plus, avec les tempêtes et tout, elles sont sales.
2: C'est les embruns.
0: Ouais, donc un petit thé, un petit livre ou autre chose, un coca, hein, ça peut. Hein. Bah, vous l'avez bien mérité. Voilà. Donc, merci pour les conseils, hein, j'ai envie de dire.
2: Ouais. Ça va être efficace cette année.
0: Alors, dites-nous, si vous aussi, vous avez un grand ménage de printemps, vous avez l'habitude de le faire, vous pouvez nous le dire sur nos réseaux. Voilà.
2: Sur notre boîte mail.
0: Dites-nous en commentaire, vous, c'est quoi vos astuces pour bien nettoyer, hein? Est-ce que vous avez des choses particulières pour bien ranger vos vêtements, vos outils, la boîte à outils de papa, là, qui c'est un bordel sans nom, ce truc. Voilà.
2: Est-ce que vous faites les petits tours sur votre...
0: Mais oui, mais ça, tu fais ça.
2: Avec un feutre.
0: Mais oui, avec ton feutre.
2: Le marteau,
0: la clé à molette, elle est là.
2: Et en fait, elle est rangée là.
0: Elle est là une semaine, et puis elle sera plus jamais là après, quoi.
2: Après, il y a peut-être un pote qui te l'a emprunté, et puis du coup, bah, t'as plus ta clé à molette, quoi.
0: Voilà, exactement. Sur ce.
2: Ah.
0: Moi, je vous souhaite un bon ménage.
2: Merci, Paul.
0: Voilà.
2: Merci,
0: Paul. Vous avez le droit de mettre des gants.
2: Ok.
0: Sait-on jamais.
1: Le plus important, c'est de commencer à le faire.
2: C'est d'entamer.
0: C'est commencer à le faire.
2: Et de pas se démotiver après la pause. Parce que des fois,
0: tu te poses et puis tu repars.
1: Qu'est-ce que je faisais, moi, déjà? Ah oui, ménage de printemps.
0: Le ménage de printemps. Bon, bah, moi, la musique qui me motive quand je fais du ménage de printemps, c'est une petite dédicace pour ma sœur et mon frère quand on était petits. On l'écoutait à fond. Ça s'appelle Les Cages en métal de Stupéflit.
2: Yeah.

0: Voilà, frangin, frangine, si vous vous souvenez de ces moments dans cette voiture où on mettait cette musique à fond sur les routes pour aller sur Rennes, exactement, pour faire Caen Rennes, voilà, vous savez tout. Bah voilà, un petit casse dédié à vous. C'était Stupéflip, les cages en métal.
1: Oh là là, et...
0: Stupéflip. Ouais, c'est très
2: non,
0: dur ce soir.
2: Paul, t'imagines pas, tu m'as remotivé là, je suis trop contente de sortir de cet hiver, c'est une conscientisation de tout ça là.
0: Et oui, mais c'est ça le mojo du printemps, c'est beau.
2: Toi, ça m'a chauffé là, je pense que je vais aller acheter tout ce qu'il faut pour faire le ménage chez moi.
0: Et dans le jardin aussi, la tondeuse.
2: Là, ça va pousser là.
0: Le rotophile. On parle pas assez de rotophile.
2: Mais voilà. Bien sûr, ça
0: le
2: va
0: plantage
2: commencer.
0: Plantage des radis et des salades, tout ça.
2: Les radis, ouais, si les radis.
0: Oui,
2: c'est le moment des radis.
0: Les fèves, on les a semées un peu.
2: Les fèves, c'est un peu frustrant, tu les manges tard et tu les plantes tôt.
0: Ouais, ça va. Là, dans un mois, dans deux mois, c'est chier, quoi.
3: Hein? Tu es pressé, Lucie.
2: Moi, j'adore les fèves.
0: Vous avez des petits tips de ménage, genre des petits trucs que vous savez pas, par exemple avec du dentifrice vous pouvez nettoyer par exemple des joints le joint du frigo, on peut le nettoyer avec du dentifrice par exemple. Vous savez pas ça
2: blanchit, non?
0: Si. Enfin, je le fais jamais à la coque.
4: Oui, non, effectivement.
0: Mais je sais qu'on peut le faire.
4: D'accord.
0: Voilà.
4: Bah merci de me donner cette information. Voilà. J'espère qu'on en fera bon usage.
0: Exactement. Bon, non.
2: Après moi, c'est le moment où je fais tourner, tu vois, tous mes électroménagers avec du vinaigre et tout ça pour les détartrer. Ouais. Je fais gaffe et tout. Toi, je fais un truc comme ça en me disant, c'est bon, c'est fait pour l'année, tu vois. Alors que
0: c'est fait pour l'année.
2: Ben oui, mais faut le faire régulièrement, ce que je ne fais pas.
4: Ah,
2: je me dis au printemps,
4: une fois par an.
2: Au moins, j'ai bonne conscience, tu vois.
0: Oui, mais le calcaire à La Rochelle, c'est t'as de la craie à la fin dans ta bouilloire si tu fais.
2: Écoute, ça se passe bien. J'arrive quand même à boire du thé, mais c'est vrai que c'est pas ouf. Non, mais bon, je sais pas moi.
0: Moi, je pense qu'on est surtout, on est trentenaire et voilà quoi. Le ménage, ça nous passionne. On a une nouvelle vie.
2: C'est
4: vinaigre blanc.
0: Ouais. Trop pas bien, de javel. Hein. Moi, je déteste l'odeur de la javel. Ouais. Voilà. Maintenant, tu sais, si tu veux m'inviter, chez toi, mais pas de javel. Je ne viendrai jamais.
2: Pas de javel.
0: Voilà.
2: Moi, j'ai une petite bête noire sur le ménage. C'est est-ce que vous avez des évis blancs dans lequel tu fais tomber ta tasse de café et ça fait des taches au fond de l'évier et je sais jamais comment les ravoir, ces taches-là. Ça vous rend pas dingue, ça?
3: Pas évident.
0: Pas facile, non.
3: Faut mettre de la javel.
4: On a déjà essayé plein de choses.
2: Bah non, Paul, pas ça.
0: Bah, tu peux mettre vinaigre et bicarbonate.
2: Non, mais ça marche pas, ça fait des bulles, ça fait pfff.
4: Blanc de meudon.
0: C'est le classique du mec qui s'y connaît pas, il fait non, bicarbonate avec du vinaigre, ça fait de la mousse. Et tu mets ça à toutes les sauces, ça passe généralement.
2: Mais ça fait pas du tout effet. Si vous avez des tips, écrivez-nous sur Rose Glace pour que je puisse rattraper mon évier, s'il vous plaît.
4: Acide citrique aussi, non?
2: Acide citrique, c'est un peu plus hardcore, ouais, c'est vrai. Peut-être faudrait que
3: j'essaie. Du citron, t'as jamais essayé du citron?
2: Bah, faut que je fasse du citron, ouais. Ok, j'ai des pistes.
0: Ouais, bah, bonne chance. Très bien, merci beaucoup pour cette chronique à moi-même. maintenant, mais on va passer à toi, Tiff. Donc du coup, tu vas nous parler...
4: Alors, j'avais prévu de vous parler de mon voyage.
0: Mais en fait, tu vas pas nous parler de voyage, de Tenerife.
4: Un petit peu, mais je vais vous expliquer un petit peu le contexte. Je reviens là tout juste de Tenerife, dans les îles Canaries. Et j'ai eu la chance, en gros, comme vous le savez, je fais de l'Ultimate Frisbee. J'ai eu la chance d'aller participer à un tournoi amical international. Et
0: d'oublier la virgule, par contre.
4: Oui.
0: La petite virgule.
4: Mmh. Mais justement, je voulais d'abord vous parler du lieu.
0: Et en fait, on fait la virgule.
4: Mais finalement, j'ai décidé de vous parler des gens que j'ai rencontrés là-bas et pas du lieu. Voilà.
2: OK.
0: Virgule.
5: Approche. Fais attention.
3: Ah. Non, mais c'est drôle.
0: Pardon, Tiff, pour cette virgule que j'ai apparemment mal placée. Petite pression de virgule.
4: Je sais faire maintenant, je sais faire. C'est pas ma première chronique. Du coup, je reviens juste de Tenerife, donc dans les îles Canaries. Je sais pas si vous voyez un peu où c'est. Mais beaucoup de gens pensent que c'est... Enfin, c'est espagnol. Ils pensent souvent que c'est à côté de l'Espagne. Mais c'est vraiment quasiment à côté du Maroc, finalement.
0: Ouais. C'est à côté du Maroc.
4: Donc voilà, très bel endroit dont je vais pas du tout finalement vous parler, puisque j'ai été là-bas pour faire un tournoi et j'ai joué avec des gens qui venaient d'un peu partout dans le monde.
0: Un tournoi de quoi ?
4: Un tournoi d'Ultimate Frisbee, comme je l'ai dit juste avant la virgule.
2: Il écoute pas, il était concentré sur la virgule.
4: Il était encore en train de penser au vinaigre et à l'acide citrique et à tout ça. Non, donc effectivement, j'ai été à Tenerife pour faire un tournoi d'Ultimate Frisbee, donc c'est un sport collectif mixte, et j'ai été invitée par une équipe d'anglais à participer à ce tournoi. Et donc, c'était hyper intéressant parce que pendant 4 jours, j'ai vraiment communiqué que en anglais.
2: Alors moi, j'ai une question. T'étais invité individuellement, pas en équipe, à participer.
4: C'était un tournoi. Donc l'idée du tournoi, c'est qu'il n'y a pas d'enjeu. C'est vraiment amical. Et pour le coup, l'idée, c'est de rassembler un petit peu des gens avec qui je ne joue jamais, que je croise en tournoi, contre lesquels je joue contre.
2: Okay.
4: Là, l'idée, c'est de jouer ensemble. Donc pour toi, créer un peu des nouveaux liens.
2: Toi, tu faisais partie d'une équipe avec d'autres nationalités et tout.
4: Exactement.
2: Ok.
4: On était 3 Français, il y avait 4-5 Anglais, une Italienne, un Écossais. Enfin, il y avait un petit peu tout, donc c'était très très chouette. Et donc justement, ça m'a pris un petit peu de temps avant de retrouver un petit peu mes habitudes en anglais. Moi, je suis native française, évidemment. Je suis pas trop mauvaise en langue, mais ça m'a effectivement bien pris 24 heures avant de retrouver mon petit accent, mon vocabulaire, de réussir à construire un petit peu les idées dans ma tête pour m'exprimer dans un anglais enfin, vraiment oral et pas juste traduire littéralement les choses. Et donc, justement, l'idée de cette chronique m'est venue alors que je discutais avec une coéquipière d'origine italienne. Et donc, obviously, we were talking in English. Et à un moment, donc, on a vraiment discuté longtemps et à un moment donné, elle a switché en français pour répondre à quelqu'un d'autre en disant vraiment une phrase dans un français parfait. Et j'étais hyper étonnée de réaliser que finalement, je m'adressais à quelqu'un qui parlait en français depuis un moment. Et en effet, elle était d'origine belge et italienne. Elle vit à Paris actuellement. Et donc, elle parle couramment italien, français et anglais.
2: Dingue. Mais du coup, t'avais pas essayé de t'exprimer avec elle en français. De fait, tu t'étais exprimé avec elle en anglais.
4: Je savais qu'en allant à ce tournoi, il y a très peu de Français qui participent. Donc, je savais que j'allais potentiellement m'adresser que à des personnes pas françaises. Donc, non, effectivement, j'ai directement parlé en anglais. Et justement, quand j'ai réalisé ça, donc j'étais un peu genre, oh, quoi, comment ça, tu parles français? Donc, tout de suite, ça crée une proximité que t'as pas forcément en anglais. Et en fait, une des premières questions et une première chose qui m'est venue à l'esprit, donc je lui ai posé la question, je me suis dit, mais attends, mais en fait, dans ta tête, tu penses en quelle langue, du coup, vu que tu parles plusieurs langues? Et donc, elle m'a répondu que native italienne, sa voix intérieure est en italien. Et apparemment, en fait, pour beaucoup de personnes bilingues, cette question revient souvent. On leur demande, mais du coup, comment tu fais pour switcher, parler, passer d'une langue à l'autre si facilement? Un peu comme si le cerveau changeait de mode ou juste on appuie sur un bouton. Comment ça se passe, dans notre tête? Donc, je me suis un petit peu renseignée. Donc, tout d'abord, une chose importante, en fait, les bilingues qui sont vraiment avancés, ils traduisent pas forcément directement tout dans leur tête. Nous, par exemple, on va dire, sachant qu'on n'est pas bilingue, je parle un petit peu anglais, mais voilà. Quand j'apprends une langue au début, donc oui, je traduis littéralement dans ma tête. Par exemple, lors d'une discussion, je veux dire chien, donc je pense à chien et je me dis, ok, c'est dog. Donc j'arrive à faire la traduction. Mais avec le temps, en fait, cette connexion-là, elle est directement plus rapide, fait dans le cerveau, on va dire. Il y a vraiment le mot, le concept qui apparaît directement. Et on passe pas forcément du coup par notre langue maternelle, mais juste on a deux langues qui coexistent dans notre tête. Et ça, je trouve ça hyper intéressant parce que ces deux langues, elles sont actives en permanence. C'est pour ça qu'en général, quand on ne pratique pas une langue, on la perd. Et du coup, je trouvais ça hyper intéressant. Donc, en faisant des recherches, je me suis rendu compte que ce phénomène avait un nom. Ça s'appelle le code switching. En gros, c'est quand on ne trouve pas forcément ces mots et qu'on change de langue pour mieux réussir à s'exprimer. On peut penser que c'est un bug du cerveau, comme si on mélangeait tout. Mais en fait, c'est un peu l'inverse. C'est vraiment une vraie compétence cognitive, en fait, de réussir à changer et de switcher de langue. Et du coup, ça veut dire que notre cerveau, il est toujours en train de choisir et de sélectionner la langue en fonction du contexte où on est. Ça peut dépendre de la personne qui est en face de moi, du lieu dont je vais parler, du sujet dont je parle, et surtout, en général, l'émotion que je ressens. Par exemple, si je vais parler de quelque chose de très personnel, instinctivement, je vais peut-être directement utiliser ma langue maternelle. Si je parle du travail ou là typiquement de sport, je vais utiliser la langue dans laquelle j'ai appris les termes, donc l'anglais. Et du coup, je trouvais ça assez fou qu'on ne soit pas conscient de ce genre de décision. Et ça me fait justement penser à quelque chose. Mon papa, moi, est français, mais il est d'origine réunionnaise. Il s'exprime en créole, du coup, il a appris à parler en créole, évidemment, il parle français. Et quand il s'agit d'un sujet un peu qui touche à l'émotion ou qu'il a besoin de dire des jurons, ça va sortir naturellement en créole. pour lui. Je pense que c'est tout de suite, on repense un petit peu à notre langue maternelle pour exprimer des choses qui ont beaucoup d'émotions pour nous. Donc, je trouve ça assez intéressant aussi. Je sais pas si vous parlez d'autres langues ou pas du tout.
3: Paul, il est très fort en anglais.
4: Paul est très fort en anglais.
1: Patois, en patois normand.
2: Ouais, hein, moi, le patois, voilà. Aussi, hein.
1: Patois normand, en ch'ti, pour
3: ouais,
1: toi,
3: ouais,
1: Constantin.
3: Je parle très bien ch'ti, ouais.
2: Moi, le patois de Séverin aussi, bah, c'est pas, il est costaud aussi, celui-là.
1: Et moi, par exemple, j'ai des petits gros mots, je les dis en allemand, sans m'en rendre compte.
4: Ah oui?
1: Ouais.
2: Ça, c'est le côté normand,
1: le côté
2: peut-être.
1: Côté normand, mais qui a mal tourné dans l'histoire, ouais.
3: Ah, moi, j'ai déjà voyagé avec Paul, il parle très bien en anglais, hein.
2: Ça sent l'ironie un peu quand
1: yes,
2: même.
1: Yes, of course.
4: Oh!
2: Wow!
1: For sure. For sure. Parlo in italiano.
2: Tu préfères?
1: Oui. Mais Constantin parle très bien italien, par exemple.
3: Molto bene.
1: Molto bene, c'est
4: incroyable.
2: Quant à moi, je parle aucune langue.
1: Bon, si tu parles français. Tu parles la langue de l'amour?
2: Bah oui, Paul, évidemment.
1: D'ailleurs, quand on fait l'amour.
2: Ah ouais, on s'exprime
1: on parle
2: dans
1: en quelle langue?
2: Dans notre langue maternelle, je pense.
4: Bonne question.
2: Mais déjà, est-ce que
4: ça dépend du contexte?
2: Est-ce que vraiment tu parles beaucoup longtemps? Enfin, toi, je sais pas, c'est pas, peut-être pas le moment, quoi.
1: Toi, tu parles.
2: Grande conversation.
1: Quand tu fais l'amour, tu parles pas.
2: Alors, évidemment, je vais pas m'exprimer sur ce sujet, mais je me dis.
1: Bah non,
2: non
1: pas,
2: mais c'est pas, t'as pas une discussion qui dure un quart d'heure, tu
1: et
2: vois.
1: Mais sinon, toi, le ménage de printemps, ça se passe comment?
2: Voilà, donc.
1: Non, moi, j'ai peut-être une réponse, hein. Moi, je m'adapte
2: à
1: la nationalité de la personne.
2: Ouais.
1: Ouais.
2: Mais je pense que peut-être.
1: Tudo bem.
2: Plutôt du portugais.
4: Et ben justement, je me posais du coup toutes ces questions. Finalement, dans quelle langue est-ce qu'on pense, etc. Ça m'est déjà arrivé, figurez-vous, dans mon parfait anglais que j'ai appris en allant vivre plusieurs mois dans une famille au père aux États-Unis. À la fin de mon séjour, en fait, j'ai réalisé que je me parlais moi-même en anglais et que je pouvais aussi rêver en anglais.
2: Rêver en anglais.
4: Je trouve ça assez fou. T'imagines et pourtant, j'ai vraiment baigné dedans que quelques mois.
1: Non, j'imaginais, je suis pas très très bon en anglais. Bah, ouais. J'ai les bases. Hein.
4: Tu sais te débrouiller si t'es tout seul.
2: Déjà,
4: quoi.
2: Quand tu dis j'ai les bases, ça sent pas.
4: Two beer.
1: Voilà.
2: C'est bien déjà.
1: Oui, c'est
2: hyper
1: très bien.
2: Utile.
1: J'aime pas la bière. Voilà, bravo.
2: Ah. Et c'est vrai que ça, c'est gênant quand même.
1: Non, mais je vais te dire autre chose.
2: Ah, ok. Mais du coup, c'est dingue de rêver en anglais. Mais t'as conscientisé ça?
4: J'ai conscientisé en partant. C'était vraiment à la fin du séjour où quand je suis revenue en France et que je devais de nouveau m'exprimer en français, que mes phrases, elles n'étaient pas construites. On réfléchit pas de la même façon en anglais et en français. Dans la façon, je vais pas refaire les leçons de français, mais le sujet, c'est au début.
2: Oui, c'est pas construit pareil.
4: Tout se place pas de la même façon et du coup, le cerveau s'adapte assez rapidement à ça. Je pense que plus on pratique, plus ça devient assez courant. Et j'ai même pas mal échangé avec une amie aussi qui pratique du sport avec moi, qui je pensais était française, qui s'exprime vraiment dans un français parfait. Et je l'ai entendu switcher un jour et parler en anglais. Je lui disais, mais il est incroyable cet accent, il vient d'où? Elle me dit, mais en fait, je suis franco-américaine. Et je lui dis, mais non, je savais pas, c'est enfin incroyable quoi. Souvent les Américains ou les natifs anglais peuvent avoir un petit reste d'accent, on entend quoi. Et elle m'expliquait qu'en fait, comme elle est vraiment, elle a vécu et grandi à travers les deux langues, les deux cultures, les deux pays, il paraît que ces personnes-là, leurs zygomatiques, leurs muscles de bouche se développent autrement et ils sont vraiment capables de parler plein plein de langues parce que quand on est petit, on est vraiment des éponges et on retient beaucoup plus facilement et donc je trouvais ça intéressant parce que typiquement, j'étais en Espagne et le U, pour les Espagnols, c'est très très compliqué à dire puisqu'il n'existe pas en fait, c'est le U, mais le U n'existe pas.
1: Dans le fond, là, ce que tu
2: mais
1: me
2: non,
1: dis,
2: mais
1: là,
2: dans
1: ça,
2: beaucoup
1: ça,
2: de
1: ça,
2: langues,
1: ça
2: en fait, c'est très dur à dire.
3: Non plus, non. Il y a pas
4: on,
3: de,
4: oui, apparemment, il n'y a pas de on ou de en.
1: Dans le fond, ce que tu me dis, ça me fait capoter, là, parce que moi, je suis parti un an au Québec.
2: Tu le fais tellement
1: mal. Je suis parti à Rimouski, là, c'est à 3 heures de Montréal.
4: Et alors, tu rêvais en québécois.
1: Et moi, je rêvais en québécois, mais ça changeait pas grand chose du français, finalement. C'est que je prenais mon char, là, puis j'allais avec ma blonde pour prendre une poutine. Mais ça s'arrêtait là, tu vois. Ouais, ça capote.
2: Non, mais en vrai, c'est vrai ce que tu dis, parce que moi, j'avais une pote brésilienne qui donc m'appelait par mon surnom, Lulu. Je m'appelle Lucie. Elle m'appelait Loulou. Et c'était hyper bizarre pour moi. Au début, je répondais pas. Et après, j'ai capté que c'était à moi qu'elle parlait, mais c'était hyper chelou, quoi.
4: Mais du coup, c'est drôle parce que quand soi-même, on parle plusieurs langues, du coup, je continue ma réflexion. J'ai poussé la réflexion philosophique. Mais est-ce qu'on est du coup la même personne dans toutes les langues? Ou est-ce qu'on s'exprime, on est des gens, des versions nous-mêmes différentes?
2: Ah, tu crois? Mais tu switches pas de personnalité.
4: Et ben justement, et beaucoup de bilingues en fait affirment qu'ils ont l'impression finalement d'avoir un peu plusieurs versions d'eux-mêmes, pas des personnalités différentes évidemment, mais il y a quelques petites nuances. Par exemple, dans ma langue maternelle, je serais peut-être beaucoup plus extravertie, ou peut-être qu'en anglais, voilà, je vais avoir un vocabulaire beaucoup plus sérieux. Peut-être que quand je parle avec ma langue maternelle, je me sens un peu plus vulnérable, je peux dire des choses un peu plus profondes, ce genre de choses. Et du coup, ça m'a fait penser à mes études de philosophie. Il y a une citation qui m'avait pas mal interpellée et dont je me souviens encore aujourd'hui. C'est une citation de Georges Mounin, un linguiste qui dit « Une langue est un prisme à travers lequel ses usagers sont condamnés à voir le monde. Notre vision du monde est donc déterminée, voire même prédéterminée par la langue que nous parlons. »
2: Ah.
4: Et du coup, c'est assez intéressant parce que certains linguistes... Donc, dont Georges Mounin fait partie, ils défendent cette idée que la langue, elle influence en fait notre perception du monde. Par exemple, il y a certaines langues qui utilisent plusieurs mots pour parler d'une même émotion. Typiquement en français, qui est une langue très compliquée, pour parler d'une seule chose, on peut avoir plein de mots. Alors qu'en anglais, on va utiliser qu'un seul mot. Justement, je me posais la question, mais il y a quoi comme mots qui peuvent exister comme ça
1: En français?
4: Non, dans d'autres langues qui n'existent pas en français.
1: Pardon.
4: Et du coup, j'ai pensé à ma super copine brésilienne qui utilise souvent ce mot, saudade, saudade, version littérale française.
1: Saudade.
4: Et on pourrait littéralement le traduire en étant un peu un mot, enfin, c'est une nostalgie profonde.
2: Okay.
4: On va dire en français.
1: La mélancolie.
4: Mais en fait, c'est ça. En discutant avec elle, en fait, je me rends compte que ça, c'est pas vraiment une nostalgie, saudade, c'est un mélange de plein de choses. C'est du manque, c'est de l'amour, c'est de la tristesse, c'est de la douceur, c'est de l'attachement. On peut ressentir de la saudade pour une personne, pour un lieu, pour un souvenir. Mais du coup, je trouve ça hyper intéressant que nous, on n'ait pas de mots, littéralement, qui traduisent ce sentiment-là, finalement.
2: On pondrait un texte, nous, là-dessus. Hein, si
1: par contre, on a plein de mots pour le vin. Rassemblé.
4: Pour le vin, on a plein de mots, voilà. Pour décrire...
1: Pour la bouffe, la gastronomie, à mon avis, on doit avoir plein de mots qui n'existent pas dans d'autres langues.
4: Je pense qu'il y a beaucoup d'adjectifs français, choses. Effectivement, qui sont durs à traduire dans d'autres langues. Et du coup, donc, je me demandais donc, finalement dans quelle langue on pense, comment on est quand on parle plusieurs langues. J'essaie de me mettre dans la tête des bilinguales, chose que je ne suis pas, mais j'essaye de comprendre. Et finalement, bah, pour résumer, avoir discuté avec plein de gens, on pense surtout dans la langue du moment, celle de, vraiment du cadre où on est, où la personne en face, mais surtout, on parle une langue en fonction de ce qu'on ressent. Moi, typiquement, il y a des choses que j'expliquais en anglais ce week-end-là, et dès qu'il s'agissait de sujets beaucoup plus profonds, je trouvais pas les mots en anglais et ça sortait que en français, par exemple. Et même, je me allais encore plus loin, et je pense qu'on peut même penser sans langue. Juste des fois, on a des images, des sensations, des intuitions. C'est pas forcément lié que à ça, mais je trouvais ça intéressant de donner cette image-là.
1: Pour penser sans langue, comment ça? Genre, tu fais des signes? J'ai pas compris, là.
4: Tu peux penser à des concepts sans forcément qu'il y ait de mots dessus.
1: Ah.
4: À bah, des idées, des choses un peu plus abstraites.
2: Globalement, t'as quand même besoin de les matérialiser dans ta langue.
4: C'est exactement. Ce que je disais, du coup, c'est un peu un prisme à travers lequel tu nommes les choses. T'as besoin de noms pour savoir.
2: Pour les matérialiser, ouais.
4: Exactement. Enfin bref, donc voilà, c'était ma petite chronique sur la langue, sur les langues. Donc je vous invite quand même à écouter, à lire, à pratiquer une langue nouvelle. C'est vraiment un très bon travail pour le cerveau. Et ça me permet, comme dans mon cas à Tenerife, de d'échanger avec des personnes qui finalement parlent ma langue, mais ne voient peut-être pas le monde de la même manière que moi.
1: Duolingo est ton ami.
4: Duolingo est ton ami. Oui, Paul, toi tu pratiques sur Duolingo.
1: Ouais, c'est.
4: Ou faut regarder des séries en anglais, garder l'oreille un peu active pour continuer à pratiquer. Donc voilà, je vais quand même dédicacer cette petite chronique à mes amis. I would like to dedicate the next song to my world team called All My Friends for the great time I had with them in Tenerife. 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
1: Grazie mille, Tiff.

0: C'était All My Friends de LCD Sound System.
1: Waouh, merci beaucoup Tiff. J'espère que tu vas rêver en multilangue ce soir.
0: J'ai trop.
1: Ouais, tu vas faire un gros dodo.
0: Je vais rêver mon ménage de printemps en anglais.
2: Ah, bah dis donc.
1: Je rappelle qu'elle rentre tout juste de Tenerife, donc elle a le voyage dans les sinus. Je sais pas si ça se dit.
2: On sait pas ce que ça veut dire ça.
1: Bon, ça se dit pas. Oh, t'as le voyage dans les sinus, toi.
2: C'est rare, j'ai rarement entendu ça. Ouais.
1: Tiens, j'ai failli d'avoir un coup de foudre.
2: Ah.
1: Et je crois que c'est à toi, Lucie.
2: Ouais. Allons-y.
3: Approche. Fais attention.
2: Alors, aujourd'hui, on va parler des relations entre les gens, mais plutôt des relations qui sont fortes, qui sont émouvantes, celles qui prennent aux tripes, à savoir les coups de foudre. Alors, bah oui, c'est le printemps. Hein. Donc là, on est sur la saison du coup de foudre. Moi, je pense que ça joue énormément la saison. Alors, quoi qu'on puisse en dire, quand on parle de coup de foudre, c'est souvent le coup de foudre amoureux. Et moi, je voulais savoir, est-ce que vous avez déjà eu un coup de foudre ?
0: Amoureux, donc.
2: Là, dans ce contexte, oui. Mais après, je vais vous parler des coups de foudre amicaux aussi, parce que moi, ça m'est déjà arrivé.
1: Bah, moi, j'ai juste une question. Est-ce qu'un coup de foudre, c'est réciproque avec l'autre personne ou...
2: Je pense que tu te poses pas la question. C'est vraiment genre, t'es subjugué, quoi.
1: C'est moi. Ouais, j'ai déjà.
0: Et moi, j'ai une autre question. C'est avec quelqu'un que tu connais ou
2: tu peux pas répondre à une question par une question, Tiff.
0: Ouais, c'est vrai. C'est vrai, je peux pas faire ça.
2: Comment tu te sens ? Non, vas-y.
0: Essaye d'établir les limites du coup de foudre.
2: Le périmètre du coup de foudre.
1: Je pense que j'ai déjà eu un coup de foudre.
2: Tu l'as senti. C'est quelque chose que t'as ressenti. Genre, waouh. Je suis démunie.
1: Vous m'écoutez pas.
2: Pardon, Vol.
1: Vous m'écoutez pas.
2: Non, mais j'essaye de répondre à Tiff.
1: Moi, j'étais en train de dire que j'avais un coup de foudre.
2: Ah, en ce moment ?
1: Personne m'écoute.
2: En ce moment ?
1: Non, pas en ce moment. J'ai déjà eu un coup de foudre.
0: D'accord.
2: Et c'était un gros
1: éclair dans la tronche et puis
0: unilatéral,
1: voilà. Il a été grillé sur place.
2: Ah oui, c'était violent.
1: C'est pour ça que je demande si c'était réciproque ou pas.
2: Ah ben, je sais pas si c'est réciproque le coup de foudre. Là c'est pas trop le sujet. C'est comment toi tu perçois le moment, tu vois.
1: Ah bah ça te déstabilise, hein.
2: Ouais.
1: Ah bah t'as... Tu fais...
2: c'est un peu le merdier.
0: Salut,
2: hein.
1: une baguette, s'il vous plaît.
4: T'avais les mains moites.
1: Non, mais pas forcément un boulanger ou une boulangère. Mais
4: t'avais les mains moites.
1: J'avais les mains moites, les papillons dans le ventre. Et puis tu dis, waouh, qu'est-ce qui se passe, quoi.
2: Okay.
1: Et puis non-stop, tu l'as dans la tête après.
4: Tu devais être tout rouge, non?
1: Calmez-vous, j'avais une description.
2: Mais non, on veut savoir.
0: Mais en vrai,
2: t'as eu un coup de foudre déjà?
0: Je pense pas.
2: T'as jamais de coup de foudre?
0: Bah, je réfléchis vraiment, mais genre, typiquement, là, avoir le boulanger, avoir les mains moites, les papillons dans le ventre, non, ça m'est jamais arrivé.
2: Après, c'est pas obligé que ce soit la boulangerie.
1: Il est pas obligé d'être boulanger.
0: C'est pour ça que je demandais, est-ce que ça existe avec les gens qu'on connaît déjà, finalement? Est-ce que d'un coup, du jour au lendemain, je me rends compte qu'en fait, j'adore cette personne?
1: Ça marche avec un plombier, ça marche avec plusieurs professions.
2: Ça marche avec des gens qui ont des professions différentes, ouais.
0: Bah, je pense pas. Parce que moi, pour moi, la beauté est avant tout intérieure, mais. Non, en vrai, je pense pas que ça me soit déjà arrivé.
2: Un coup de foudre sur ton intérieur, c'est pas évident. Et toi, Constantin, t'as déjà eu un coup de foudre ?
4: Ouais, moi, je pense que j'ai déjà eu un coup de foudre. Ouais.
2: Ok. Alors, ça, c'est hyper important, en fait, parce que... Mais quoi, ben alors... Moi, je suis une grande amatrice du coup de foudre, qu'il soit amoureux ou amical. J'en ai eu plusieurs dans ma vie.
1: Amical aussi.
0: Amical, j'en ai déjà
2: eu. Alors, moi, je trouve que... Ouais, carrément. Le coup de foudre amical, c'est vraiment quelqu'un...
1: Ton pote de soirée...
2: Bah non, mais attends. J'ai eu deux coups de foudre amicaux ces cinq dernières années. Je les ai comptés. J'ai eu deux coups de foudre amicaux ces dernières années. Et un coup de foudre amical, c'est rencontrer quelqu'un qu'on aime instantanément et qu'on comprend et avec qui on a envie de passer du temps en terrasse. C'est clairement ça. Tu vois, tu te dis, bah lui, je sais où l'aile, je sais que là, tu me poses 4 heures en terrasse avec cette personne cet après-midi, ça va être juste un pur moment de bonheur, quoi.
0: J'adore quand tu viens de rencontrer quelqu'un et que tu parles avec cette personne et t'as l'impression de la connaître depuis 10 ans.
2: Grave.
0: C'est trop agréable.
2: Tu la comprends parfaitement, en fait. Alors, pour ce qui est du coup de foudre amoureux, parce qu'évidemment, vous le savez, je me suis documentée sur le sujet, j'ai cherché des articles, et en fait, quand tu parles de coup de foudre, c'est que amoureux, hein. Les gens, le reste, ils s'en tapent. Voilà.
0: D'accord.
2: T'as pas trop d'articles sur les coups de foudre amicaux, même si j'aurais bien aimé trouver de la doc, je vais essayer de creuser, voir si je trouve quelque chose, mais là, pour l'instant, on part sur le coup de foudre amoureux, et donc, j'ai trouvé un article de RTBF, qui est un média belge, et l'article s'appelle Anatomie d'un coup de foudre. Comprendre ce phénomène amoureux. Donc, moi, j'avais envie de comprendre ce que c'est, pourquoi ça t'arrive et qu'est-ce qui se passe à ce moment-là. Donc évidemment, on adore. Et donc l'article définit ça comme un sentiment amoureux immédiat et une attraction irrésistible envers une autre personne. Donc c'est comme une évidence. Je pense que ça peut s'appliquer aussi à l'amitié. C'est exactement ce que tu décrivais, Tiff, tout à l'heure. Donc là, il y a Florence Escaravage qui explique, donc qui est coach un peu personnel, qui témoigne dans cet article. Et en fait, elle explique qu'il se produit dans des moments où on ressent un manque ou un vide. Du coup, le coup de foudre, il apporte quelque chose de nouveau. Notre perception dans ce cas, dans ce contexte-là, du coup de foudre dépendrait donc de nos expériences passées, de nos attentes et de nos idéaux. Moi, je suis pas du tout d'accord avec ça. Je suis pas d'accord avec Florence.
1: En gros, là, ce qu'a dit Florence, c'est que t'en manques émotionnellement.
0: Ouais,
1: tu vois un nouveau, tu vois, ouais, c'est lui.
2: Ouais. Et en fait, c'est hyper dégradant, en fait. C'est pas du tout.
1: Florence, t'es nulle. Florence, moi j'ai pas de coup de foudre avec Florence. Moi j'ai pas de coup de foudre avec Florence.
2: Par contre, elle explique un autre truc après, que la personne rencontrée, elle révèle une partie de notre personnalité qui peut être enfouie et donc qui vient briser une barrière, et ça devient aussi ça devient notre moitié. Alors ça me fait penser, je sais pas si vous vous souvenez, mais j'avais fait une chronique sur l'âme sœur, qui en réalité c'est un concept issu d'une grosse soirée arrosée entre philosophes grecs, hein, et c'est Aristophane qui nous avait sorti cette affaire là.
1: Oui, Aristophane.
2: Tu te souviens d'Aristophane,
1: voilà, le père du cellophane.
2: Je vous invite à écouter cette chronique en podcast sur Brise-Glace, mais voilà. Donc en fait, on refait appel finalement à des concepts assez anciens, et on s'appuie là-dessus pour alimenter tout ça. Voilà. L'article nous rapporte également les propos de Bernard Sablonnière, qui est médecin biologiste et qui a écrit un livre sur la chimie des sentiments. Voilà, il s'appelle comme ça le bouquin, et il explique que lorsqu'on est attiré par quelqu'un, s'enclenche un jeu d'hormones qui active un process plutôt connu des scientifiques. Donc moi, je me suis appuyée sur un autre article, là j'ai rebondi sur autre chose, qui s'appelle « Coup de foudre, existe-t-il une explication scientifique ?» Ça nous intéresse aussi. Publié sur le site Le Progrès.
1: Est-ce qu'il y a plus de coups de foudre à Buckingham ?
2: Ou à Notting Hill.
1: Ouais,
2: on sait pas. On pourra peut-être parler des films qui traitent du coup de foudre, parce qu'il y en a énormément.
4: Et est-ce que les coups de foudre touchent plus les hommes ou les femmes?
2: Oh. Ça, il n'y a pas de stats là-dessus dans les articles. Là, j'ai cherché des articles qui parlent plutôt du phénomène du coup de foudre. Qu'est-ce que ça déclenche chez toi? Mais je pense qu'il doit y avoir des articles qui prêtent de ça. Peut-être une deuxième chronique.
0: Ça doit être hyper intéressant, en vrai, de savoir.
1: Moi, je pense que les mecs sont plus susceptibles aux coups de foudre.
4: Ils sont plus aveugles.
2: Moi, je suis pas sûre. Je pense qu'en vrai, je pense qu'il n'y a pas de règle pour ça.

0: polyéthylamine.
1: Ah oui, j'avais en tête aussi.
0: Ouais, tu l'avais, bien sûr, évidemment. Qui permet la transmission de la sensation de plaisir entre les neurones. Donc, ça a un effet euphorisant très puissant. Et donc, on retrouve cette molécule dans le chocolat et le vin.
2: Ah. Tout s'explique. Pas un peu aussi la vanille ? Je crois qu'il y a la même
0: peut-être.
2: Molécule.
0: C'est pas cité dans l'article, mais peut-être.
2: À vérifier.
0: À vérifier. en tout cas, ça part de là. Le coup de foot, c'est la première molécule qui est déclenchée par le cerveau à ce moment-là.
3: Mais en gros, là, t'as le mojo qui arrive.
1: C'est déclenché parce que tu vois quelqu'un, ouais. Ça fait des trucs, des réactions chimiques dans ton cerveau.
0: C'est complètement chimique, le coup de foudre. Ensuite, deuxième étape, l'organisme génère de la dopamine. Elle joue un rôle essentiel dans le mouvement, la motivation, le plaisir et la récompense.
2: C'est là où tu contractes un peu les muscles, tu te sens un peu fort et tout.
0: C'est pas trop ça, c'est plutôt la sensation d'hébétude. Tu sais,
1: genre, t'es un peu niais, quoi.
0: T'es un peu niais, et puis surtout, tout est abstrait autour de toi. Tu vois, il se passe plus rien.
2: Ah,
0: tout
2: le monde s'arrête. Tu ne vois que ton coup de foudre.
0: Ne vois que ça. C'est dingue. Ensuite, se produit le cerveau génère de l'ocytocine, qui est la molécule de l'attachement. Donc là, du coup, tu t'attaches à la personne, tu te connectes. Et puis ensuite, pour finir, en parallèle de tout ça, le cerveau produit de l'adrénaline, ce qui génère une augmentation de la température corporelle et du rythme cardiaque. Donc on rougit, on a chaud, on a les mains moites. C'est exactement ce que décrivait Constantin tout à l'heure. Donc c'est tout ça qui se passe quand t'as un coup de foudre.
4: Ouais, moi je transpirais des aisselles. Ouais.
0: Ce qui n'est pas du tout, c'est pas hyper sexy.
2: Moi je pense que je dois avoir des flashs de, tu sais, où t'es focus sur la même personne, tout le reste autour de toi tu t'en fous réellement. Ouais,
0: un coup de foudre. Moi j'en ai vécu plusieurs, je pense.
2: Dans la même journée.
0: Pas dans la même journée, Paul. Dans la même vie, ce qui est en soi pas mal déjà.
2: Oui.
0: Mais c'est exactement ça. C'est-à-dire que tu perds tes capacités cognitives, j'ai l'impression.
1: Non, mais je pense que j'ai... Pardon.
0: Ouais, un peu.
2: Oh, il y a peut-être un coup de foudre.
0: Il est gênant.
3: Ça fait tomber tes... Ou quand tu fais tomber tes affaires.
1: Dans les films, tu veux que je te ramasse
0: ton... Non, moi j'en ai eu un il n'y a pas longtemps. Je vous raconte mon dernier coup de foudre. Ça fait pas longtemps. J'étais
4: coup de foudre amoureux ou amical?
0: Amoureux. Enfin, amoureux. Ça n'a rien donné.
4: Sentimental.
0: Sentimental. J'étais à un séminaire professionnel, en gros. Et il y avait la ministre de l'Environnement qui était là. Je t'ai raconté déjà, Paul. Et je suis tombée raide dingue de son garde du corps. Alors, je pense que le coup de foudre a été à sens unique, à mon avis.
2: Garde du corps de la ministre de l'Environnement. Ouais, si tu nous écoutes sur Radio Collège, sache qu'il y a eu un coup de foudre.
0: Ouais, il sait pas ça, parce que je sais pas son prénom. Donc c'est horrible. Du coup, je suis partie là, parce que après il y a le filtre qu'on s'impose à soi-même avec ses propres limites, qui fait qu'en fait, ce gars-là, jamais je le reverrai, tu vois.
2: Ça se trouve, le mec t'étais tellement hébété qu'il faisait « Madame, poussez-vous. Madame, poussez-vous. Madame. »
1: Et là, il m'a touché la main, c'était un moment incroyable, on était vraiment communion.
0: J'ai sué, c'était l'horreur. Évidemment, ça s'est pas passé comme ça, mais j'ai déjeuné avec lui, donc j'ai quand même eu une discussion avec lui. Enfin, bref. Voilà. Donc après, on a nos propres filtres qui nous empêchent d'aller au bout d'un truc comme ça qui nous arrive. Et en fait, après, tu te dis « Mais pourquoi j'ai pas laissé mon numéro sur une serviette de table ?» Comme dans les films, tu vois. Ça aurait pu.
2: Eh oui, c'est vrai que tout le monde fait ça.
0: Tout le monde fait ça.
2: Moi, je connais un mec.
0: Sur la nappe.
2: Je connais un mec qui a écrit son numéro de téléphone sur une tuile.
0: Une tuile de maison.
4: Aussi.
2: Il était en randonnée, il y avait une tuile, il a écrit son numéro sur une tuile.
4: Ça a marché apparemment.
2: Ça a marché apparemment. Il a eu un coup de foudre.
0: Comme quoi, j'aurais dû laisser mon numéro sur cette serviette de table.
2: Si, sous tout support.
1: Quand je travaillais en restauration, on avait reçu un numéro écrit sur une... elle avait commandé une crêpe au chocolat. Et avec le chocolat restant, avec le doigt, il y avait vraiment marqué le numéro dans l'assiette. Quand elle est retournée en plonge pour le serveur. C'était très mignon.
0: C'est mignon, c'est mignon.
4: Et ça a fini comment après?
1: Ils se sont contactés.
0: Il a lavé l'assiette.
1: Je crois qu'ils se sont contactés, mais il n'y a rien eu de fou.
0: Ouais, mais parce que le coup de foudre, ça mène pas forcément à une grande histoire d'amour.
2: Faut que ça soit réciproque, parce que si la personne à côté est en mode waouh.
4: Puis l'amour, ça se construit petit à petit.
1: Exactement, merci.
2: Comme une brique.
0: Mais là,
2: je pense
0: que le coup de foudre, on parle pas d'amour, en fait. On parle d'émotions très intenses, très fortes pour une personne, en fait. Mais c'est assez dingue à vivre en tant qu'humain, tu vois.
1: Non, mais maintenant que tu as expliqué un petit peu tout en détail, effectivement, j'ai menti. Je pense que j'ai déjà eu des coups de foudre. Mais pour moi, ce concept, c'est vraiment. De voir quelqu'un dans la rue et de d'être un peu voilà hébété, in love.

0: quelques minutes. Alors que ça peut durer plus que ça, en fait, finalement. Ça, c'est pas un truc qui se passe.
1: Non, non, ah bah non, ça dure un peu. Je pense que. Enfin, moi, tout le déj, j'ai pas vu grand chose que le gars, hein. Toi, par exemple.
0: Tu te souviens de ce que t'as mangé?
1: Pas du tout. Je me souviens même pas de la conversation qu'on a eue, tu vois.
0: Ouais.
1: Et pourtant, j'ai parlé.
0: Ouais.
1: Ce qui, en soi, est paramètre hasardeux.
2: Ouais, ouais.
0: Non, mais ça se trouve, imaginez à l'inverse. Il y a déjà des gens qui ont eu des coups de foudre sur vous. Et en fait, vous avez pas du tout capté et vous êtes dit, mais c'est qui cette personne complètement
1: pourquoi
0: niée,
1: il me regarde comme ça, celui-là?
0: Pourquoi il me regarde comme ça, celui-là, quoi?
1: Ouais, c'est possible, hein. On sait pas.
3: Et des coups de foudre qui fonctionnent. Ça s'appelle comment?
1: Une ça réussite. Ça s'appelle un coup.
0: L'amour,
1: après.
0: Non?
1: L'amour, ouais. Après, c'est juste, je pense, le coup de foudre, c'est un point de départ, en fait. Et après, bah, il se passe ce qui se passe, mais c'est un point de départ. Et du coup, c'est un peu la galère aussi, le coup de foudre, parce que c'est
3: ça
1: pas forcément des gens
3: oral.
1: Que tu choisis. Ça peut se transformer en orage, c'est pas forcément des gens que tu choisis, ça peut être très décevant, ça peut te mettre dans des situations délicates. Enfin bon, c'est une réaction hyper chimique, quoi. Donc c'est un peu la galère, parfois, aussi. Ou alors tu dis pas ton 06 au gars et il s'en va. Il repart. Voilà. En revanche, ce que ne savent pas les scientifiques, c'est pourquoi une personne déclenche des phénomènes chimiques en nous. C'est-à-dire que pourquoi, quand on voit cette personne-là, paf, ton cerveau, il réagit et il déclenche toutes ces molécules du bonheur, en fait, du plaisir. Ça, il n'y a pas d'explication. Donc, c'est peut-être toute la beauté des mystères des êtres humains. Sur cette fin de chronique, je vous souhaite un beau printemps à tous. Cœur avec les doigts. Et on écoute Nouveau départ de The Pirouette.

0: C'était Nouveau départ de The Pirouette.
1: Eh ben, merci beaucoup, Lucie, pour cette chronique sur le coup de foudre. J'espère que vous en vivrez et que vous en avez vécu des coups de foudre, des beaux, des amicaux, des
0: sentimentaux.
1: Sentimentaux, exactement. Mais nous, malheureusement, ce coup de foudre va bientôt se terminer dans quelques instants. Mais bonne nouvelle. On se retrouve donc dimanche 22 mars à partir de 11h. C'est le dimanche matin quand vous avez réussi à conclure avec votre coup de foudre. Le dimanche, vous allumez la radio et bim, vous allez nous écouter. Et ensuite, on se retrouve mardi 24 mars à 19h et bien sûr sur nos réseaux sociaux. Notre podcast, il est sur notre site internet pour nous réécouter. Toujours plus fort, toujours plus haut, Fort Boyard, on donne un euro, je sais pas, je suis parti. Allez hop, ça s'en va et puis on se dit bientôt au mois d'avril.
0: Ciao, bisous.
1: Ouais, ciao.
0: Merci tout le monde.
1: Merci tout le monde, merci Constantin, le stagiaire.
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1: D'abord, il y aura le manque. Collé à la peau, chevillé, à nous pourrir la vie, chacun de son côté, à questionner ce choix, celui d'être parti et de s'être quitté. Comme si c'était pas assez dur de se séparer, de changer d'existence, d'accepter de renoncer à l'éternalité de notre co-résidence. Tous les moments, tous les endroits, s'offriront l'écho de notre histoire aussi, nous rappellerons une anecdote et viendront à l'envie déclencher un auto-tsunami. Il nous restera les dossiers à fermer, le quotidien à clôturer, les peurs qu'il faudra ceinturer, l'appartement, les assurances, la paperasse à la con. Il faudra tuer notre histoire à chaque résiliation, cette obsession amère, cette souffrance continue, cet appétit désert, le monde qu'on regarde par-dessus. Tantôt on vole, tantôt on chute, souvent on chute, la tête en bas, au bout de quelques mois, il nous restera ça. Une année ou deux passeront, la souffrance sera moins vive, parfois même gageons que certains disent qu'elle disparaîtra. On repensera aux vacances, aux beaux endroits, le sourire naissant, on se rappellera certains jolis ébats. Il y aura encore ça et là de notre vie commune, ce lit, ce canapé, cette lampe, l'une, un stylo survivant, à l'origine à toi, devenu avec le temps, un marqueur de nous. Là, au bout d'une année ou deux, il nous restera les souvenirs intacts qu'on évoque sans haine, et puis quelques objets qui trahissent naïvement mais sans causer de peine. Au bout de ce temps-là, il nous restera ça.

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Ouais.